si dans chaque homme il y a un astronaute qui sommeille, il y a également un mélomane qui s'ignore. Le rêve d'hier est devenu aujourd'hui réalité. Et c'est un des miracles de la science.

Tu connais une cause à ça aussi, hein? Sputnik Sunday. Sputnik. Non, ça me si met KB. Sputnik, wacha, n'a pas d'un hésitant, tu vois.